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Bonsoir. Excusez-moi de vous déranger. Je sais que vous êtes souvent sollicité. Mais croyez-moi, faire la manche, c'est pas une partie de plaisir pour moi non plus. 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

pote choqué par ce qui s'est passé, il avait pas compris la scène. Et il me demande, mais tu le connais? Ouais, on a passé une soirée ensemble.